Que la paix soit avec vous, dit-il au balcon. Dieu vous aime tous, le mal ne prévaudra pas. Un appel à l'unité, à marcher ensemble, main dans la main, avec Dieu, sans peur.

Nous disons merci, chers amis auditeurs, auditrices de la RMBB. Vous êtes tellement scotchés, vous aimez les programmes de la RMBB. Nous sommes en mercredi, 8 juillet 2026. Nous proposons les programmes de la radio au Vatican, relayés par la radio Moto au Boutimpo Béni. Merci beaucoup Arsène Kabissa et à la manette technique.

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1: Amis auditeurs, mesdames et messieurs, ravis de vous retrouver à l'écoute de Radio Vatican. Visite de Mgr Paul Richard Gallagher au Nigeria. Le secrétaire pour les relations avec les États et les organisations internationales y était à l'occasion de la célébration des 50 ans de relations diplomatiques entre le Saint-Siège et la République fédérale du Nigeria. Le président nigérien Bola Ahmed Tinubu en a profité pour saluer l'engagement du pape Léon XIV en faveur de la paix dans le monde. Également dans cette édition, la messe d'action de grâce de Mgr François Sylla, dimanche en la cathédrale Sainte-Marie de Conakry en Guinée. L'archevêque métropolitain de Conakry a rendu grâce à Dieu après avoir reçu le pallium des mains du pape Léon XIV lundi 29 juin dernier à Rome. C'était en la solennité des saints apôtres Pierre et Paul. Mgr Sylla se recommande à la prière de ses diocésains afin qu'il soit un pasteur selon le cœur de Dieu. Et puis, l'Institut de théologie de la Compagnie de Jésus ITCJ à Abidjan, Côte d'Ivoire, a accueilli du 2 au 6 juillet dernier la première grande rencontre des observateurs africains pour le synode Synops. Les travaux ont réuni une vingtaine d'observateurs africains francophones en vue d'une lecture d'ensemble du parcours synodal déjà accompli sur le continent. Le père Vigile Bakoussou, prêtre de l'archidiocèse de Libreville et observateur synodal pour le compte de l'Église au Gabon, nous en dira plus dans quelques instants.
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1: Mgr Paul Richard Gallagher, secrétaire pour les relations avec les États et les organisations internationales, a achevé mardi 7 juillet son voyage au Nigeria. Il y était à l'occasion des célébrations du cinquantenaire des relations diplomatiques bilatérales entre le Saint-Siège et la République fédérale du Nigeria. La messe d'action de grâce marquant cet anniversaire a été présidée par Mgr Paul Richard Gallagher dimanche 5 juillet à la pro-cathédrale Notre-Dame-Reine du Nigeria de Garki à Abuja. Lors de son séjour, Mgr Gallagher a notamment rencontré le président Bola Ahmed Tinubu à la villa présidentielle. À l'issue de son entretien avec le représentant du Vatican, le président Tinubu a déclaré à la presse locale avoir réaffirmé lors de cette rencontre l'engagement du gouvernement nigérian à donner la priorité au dialogue interreligieux et à promouvoir la paix, l'harmonie et la tolérance entre les différentes communautés religieuses. Le président nigérian a surtout salué les efforts du pape Léon XIV à promouvoir la paix partout dans le monde. Nous avons besoin de son engagement spirituel car des millions de personnes à travers le monde se tournent vers lui. J'espère avoir le privilège de l'accueillir au Nigeria, a déclaré le président Tinubu. Le lundi 29 juin, en la solennité des saints apôtres Pierre et Paul, les deux colonnes de l'Église, le pape Léon XIV a célébré une messe en la basilique Saint-Pierre, au cours de laquelle il a imposé le pallium à 35 archevêques métropolitains nommés au cours des 12 derniers mois et venus des 5 continents. Le pape les a exhortés à emprunter le chemin des saints apôtres Pierre et Paul, bâtisseurs d'unité, serviteurs généreux de la vérité et de la charité. Parmi ces 35 archevêques, figurait Mgr François Sylla de la Guinée. De retour au pays entouré de ses diocésains, l'archevêque métropolitain de Conakry a rendu grâce à Dieu au cours d'une eucharistie qu'il a lui-même présidée en la cathédrale Sainte-Marie. L'ordinaire du lieu a invité ses diocésains à prier pour lui afin qu'il soit un pasteur selon le cœur de Dieu. Le compte rendu de Joanita Scolastique.
3: C'est une grande grâce pour l'Église de Guinée.
4: En recevant le pallium qui symbolise le joug même du Christ, je mesure davantage encore la responsabilité qui m'est confiée à la tête de l'archidiocèse de Conakry. Ce n'est donc pas un privilège.

0: proche et attentif aux plus fragiles, artisan de communion et témoin de l'espérance que nous donne le Christ ressuscité.
1: Une invitation reprise par de nombreux fidèles, récitée chaque soir en Je vous salue Marie pour leur nouvel archevêque, Monseigneur François Silla. Juanita Scolastique, Conakry, pour Radio Vatican.
2: L'actualité sociopolitique africaine à présent. La police kényane a interdit une marche contre les violences policières prévues dans la capitale Nairobi mardi, date traditionnelle du cortège commémorant l'anniversaire de manifestations pro-démocratie et a déployé un important dispositif de sécurité perturbant la circulation. La journée de Saba-Saba marque chaque année les manifestations du 7 juillet 1990 ayant réclamé l'instauration du multipartisme sous le régime autocratique de Daniel Arap Moi. Le Conseil des droits de l'homme de l'ONU a ordonné lundi la mise en place d'une enquête urgente face à l'escalade des violences au Soudan et en particulier dans la ville d'El Obeid, devenue l'épicentre des combats ces dernières semaines. Les explications d'Augustine Passili.
3: Éviter à tout prix de répéter le scénario du pire qui s'est déroulé à El Fasher. Tel semble être l'objectif de l'ONU, malgré les alertes qui se multipliaient depuis des mois. Un massacre à grande échelle qui a fait au moins 6000 victimes en 3 jours a été perpétré dans la capitale du Darfour du Nord en octobre dernier. Ces tueries ont été menées par les forces de soutien rapide au terme d'un an et demi de siège. Or, ces paramilitaires soudanais, en guerre contre l'armée régulière depuis plus de 3 ans, encerclent désormais El Obeid, le chef-lieu du Kordofan du Nord. Dans une résolution adoptée ce lundi, le Conseil des droits de l'homme de l'ONU a sommé la mission internationale indépendante d'établissement des faits sur le Soudan d'enquêter sur les violations du droit international humanitaire commises sur place. Située à 400 km à l'ouest de Khartoum, El Obeid abrite environ 500 000 riverains, mais aussi 100 000 personnes déplacées par les précédents combats. L'ONU a en outre rappelé qu'il n'existe pas de solution militaire à la crise au Soudan. Les diverses tentatives de médiation continuent néanmoins à échouer les unes après les autres. Augustine Passy pour Radio Vatican.
2: La rencontre des observateurs pour le synode Synops s'est tenue du 2 au 6 juillet à l'Institut de théologie de la Compagnie de Jésus ITCJ à Abidjan en Côte d'Ivoire. Cette première rencontre en présentiel de l'équipe du synode a vu la participation d'une vingtaine d'observateurs africains francophones pour le synode. Au même moment, une rencontre similaire a rassemblé les observateurs africains anglophones à Nairobi au Kenya. La rencontre d'Abidjan a constitué la première étape importante dans le cheminement synodal de l'Église en Afrique pour une lecture d'ensemble du parcours déjà accompli sur le continent portant sur les initiatives mises en œuvre, les structures et les institutions créées, les expériences vécues, les défis rencontrés, ainsi que les perspectives d'avenir. Et cette rencontre a permis d'élaborer une synthèse qui sera mise à la disposition des conférences épiscopales d'Afrique en vue de la préparation de la prochaine Assemblée générale du Synode des évêques à Rome en 2028. De ce qui est des travaux d'Abidjan, le père Vigile Bakoussou, prêtre de l'archidiocèse de Libreville et observateur synodal pour le compte de l'Église au Gabon, retient un partage d'expériences très enrichissant.
4: Mes impressions, elles sont positives sur cette rencontre parce qu'elle nous a permis de nous rencontrer premièrement en tant qu'observateurs et aussi à vivre un partage d'expériences où nous nous rendons compte que véritablement dans notre Afrique, dans nos pays, la synodalité est en marche avec les initiatives, les œuvres et même aussi avec ces défis. Elle est vécue, mais parfois nous n'avons pas des moyens de connaître ce qui se vit dans les différents diocèses, dans les différents pays. Chacun d'entre nous porte en lui les trois mots de la synodalité, la communion, la participation et la mission. Et nous sommes tous acteurs de synodalité, je dirais même plus missionnaires de la synodalité. Nous pouvons faire plus pour nos pays, nous pourrons faire plus pour nos églises d'Afrique en lien avec la réalité synodale. Et ça se vit déjà.
2: Vous êtes l'observateur synodal pour le compte de l'Église au Gabon. À quoi faut-il s'attendre après cette rencontre d'Abidjan?
4: Ce qui sera fait pour ma part, c'est rappeler simplement le chemin parcouru déjà. Et deuxièmement, rappeler les échéances à venir. Et troisièmement aussi, rappeler de mettre en lumière les différentes initiatives que nous vivons dans les différents diocèses. Il y a deux expériences qui nous marquent.

0: Et la première, c'est les Journées nationales du clergé diocésain du Gabon, où les prêtres se sont réunis l'année dernière. C'est chaque année. Et pendant ce moment, ils vivent la conversation dans l'esprit. Tour à tour, chaque prêtre est appelé à porter une proposition et chacun s'écoute mutuellement. Chacun partage quelque chose. Et la deuxième réalité synodale, ce sont les rencontres, les rentrées pastorales qui ne se font plus de manière séquencée, mais plutôt ensemble, c'est-à-dire toutes les parties, les prêtres, les religieux et les laïcs, tous ensemble, écoutant l'Esprit et discernant ce que l'Esprit veut pour les diocèses. Ça aussi, c'est une réalité synodale qui est à saluer dans nos différents diocèses. C'est-à-dire qu'on prend en compte toutes les parties du diocèse pour avoir une même vision pour marcher ensemble. Au niveau des laïcs, la synodalité, comme je l'ai dit tout à l'heure, est en marche avec la prise en compte de leur état de laïc sur l'engagement, sur la formation. De plus en plus, les laïcs sont présents au moment de formation. De plus en plus, les laïcs sont dans les instances de décision, que ce soit le conseil économique diocésain, le conseil pastoral. Les laïcs sont de plus en plus présents dans les instances de décision et encore plus les femmes dans nos différents diocèses.
1: Le père Vigile Bakoussou, prêtre de l'archidiocèse de Libreville et observateur synodal pour le compte de l'Église au Gabon. Et pour conclure cette édition, la rubrique prise de position des évêques et vie des chrétiens dans le monde. Sévérin Moussavou.
2: Commençons cette rubrique par le Panama où la conférence épiscopale a appelé à un retour au dialogue et au respect au sein des institutions pour lutter contre la polarisation croissante. Il est temps de nous réunir à nouveau en une seule famille nationale, de rétablir la confiance, de nous écouter mutuellement avec respect et de nous engager chacun selon ses responsabilités à œuvrer pour le présent et l'avenir du Panama, écrivent les évêques à l'issue de leur assemblée plénière qui s'est tenue du 29 juin au 3 juillet dernier. Dans un communiqué, la conférence épiscopale souligne que le pays traverse un moment décisif de son histoire qui exige grandeur morale, responsabilité et engagement de la part de tous. Au contraire, poursuivent-ils, la polarisation, le recul du dialogue, la perte de confiance dans les institutions, les difficultés économiques, le chômage et l'incertitude qui vivent de nombreuses familles et de nombreux jeunes affaiblissent les tissus sociaux, écrivent les évêques, qui lancent un appel national urgent à la réconciliation. Autre thème abordé au cours des travaux, celui de la dignité humaine, aucun intérêt politique, économique ou privé ne peut être placé au-dessus d'elle, et celui de la justice. L'épiscopat conduit par Mgr José Domingo Mendieta plaide pour que soit renforcé l'état de droit, l'indépendance des organes de l'État et la crédibilité des institutions. Un rapport récemment publié par Religious Freedom Data Center fait état des incidents visant les chrétiens en Israël au cours du trimestre avril-juin 2026. L'organisme de recherche a notamment recensé les abus et les agressions commis en l'encontre des chrétiens en Israël. 83 actes de harcèlement en 90 jours, la plupart d'entre eux se sont produits à Jérusalem, principalement dans la vieille ville. Il s'agit surtout des crachats, d'agressions physiques, des menaces et d'insultes, d'actes de vandalisme, des lancements de déchets et d'objets dans les cours des monastères, ainsi que des provocations en ligne telles que des avis sur Google Maps concernant des sites chrétiens accompagnés des versets bibliques appelant à la destruction des lieux de culte non juifs. La communauté catholique de Malaisie est appelée à un chemin de renouveau des missions et des prophéties pour lire des signes des temps sous peine de risquer de devenir comme un gang vide. Tel est l'appel lancé par l'archevêque de Kuala Lumpur, Julian Beng Kim, qui est également président de la conférence épiscopale de Malaisie, de Singapour et du Brunei. Selon lui, la vie de l'Église dans le pays est engagée dans un processus de renouveau interne en vue de la Grande Assemblée pastorale nationale qui se tiendra à Cebu dans l'État de Sarawak afin de rassembler les différentes âmes culturelles du pays. Mgr Kim explique que la communauté catholique en Malaisie est dynamique et en croissance constante et rappelle qu'elle vit à l'intérieur des frontières politiques, juridiques et sociales assez rigides dans un pays à majorité musulmane.
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1: Amis auditeurs, mesdames et messieurs, c'est la fin de cette édition. Merci de l'avoir suivi en notre compagnie. Au revoir.

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1: Mes amis, je vais bientôt partir. Mes amis, je vais bientôt mourir. Voici déjà que s'avance celui qui doit me trahir. Je vous laisse mon testament. Encore une fois, je veux vous dire, aimez-vous.

moi je vous dis, aimez vos ennemis. Si vous êtes mes vrais disciples, à ce signe on le verra. Vous aimerez vraiment les autres, tous les autres, quels qu'ils soient. Aimez-vous. Faut-il pardonner une fois, deux fois? Et moi je vous

conditions de vie se différencient, il est vrai. Nous avons tous la même origine, Dieu. Et l'action bonne ou mauvaise de l'homme a des répercussions dans le monde entier. Vous ne serez certainement pas étonné en m'entendant parler ainsi. Et ne me décevrez pas, je pense, après m'avoir entendu. Vous en devinez sans doute l'objet, qui est d'une importance capitale. Étant sur ma 74e année d'âge, je peux vous affirmer n'avoir rien vu de plus beau et de plus salutaire que d'embrasser ce message, d'aimer Dieu et de se mettre au service de son prochain. Aimons-nous donc les uns les autres.

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0: Ok, nous avons un pilote.
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0: l'état héritérir au jambon à verrière.
1: Est-ce un département équatorien?
0: Oui, c'est
1: ça. Et chaque pilote est niao.
0: Un
1: département équatorien.
0: Oui, c'est
1: ça. Et à Kaver?
0: Et à Kaver? Tu n'as pas de supermarché?
1: Supermarché.
0: Ah, tu caudrais et vendre. Et bien, tu l'as au loco bakorem. Nous avons
1: Nous avons dit que un département à Kaveri.
0: Un département à Kaveri.
1: Et il y a quoi d'avoir été pilote.
0: Oui, c'est ça.
1: Et il y a Kaveri, il y a supermarché.
0: Oui, c'est ça.
1: Et il y a Kassatru.
0: Et il y a Kassatru. Tu n'as pas été à Kalas. Centre de formation professionnelle.
1: Ah, et il y a un mot-il à l'IA.
0: Oui, c'est ça.
1: Au cas où il y a un
0: mot-il à l'IA.
1: Au espace du peuple.
0: Oui, Escole Moringa. 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
3: Oui, moi c'est Richard Kasavuli, coach du Daring Club d'Horizon.
1: Alors, vous pouvez aussi évaluer la saison de votre façon.
3: Effectivement, nous avons fini la saison malgré quelques difficultés. Et nous avons aussi des recommandations à donner à notre attente de football.
1: Lesquelles?
3: Et nous avons voulu que... la compétition soit subdivisée, les équipes soient subdivisées à poules, pour nous permettre et pour nous susciter un esprit d'émulation. Parce que nous avons constaté que lorsqu'on joue 3 matchs, 20 matchs en aller-retour, 24 matchs en aller-retour, c'est très budgétivore. Mais quand on est subdivisé en poule, ça diminue les coûts, ça diminue les poids. Et quand on est en poule, on sait qu'on va jouer 6 matchs ou 4 matchs. Et quand on n'est pas à mesure à occuper les premiers postes, bon, on est obligé de rester à la maison et de continuer le championnat avec d'autres équipes qui se sont qualifiées.
1: Mm-hmm.
3: Autre recommandation, nous voulons que l'attente puisse accompagner les arbitres. Parce que l'attente n'est pas en train d'accompagner les arbitres dans le sens où lorsque l'intégrité physique d'un arbitre est touchée par un joueur, ils font qu'une mesure sanctionnatrice tombe directement, qui touche l'individu qui a posé l'acte ignoble, mais aussi les clubs. Ça va diminuer l'esprit de rébellion au courant des matchs.
1: Et au stade,
3: nous voulons que le calendrier puisse sortir afin que les lieux où on va jouer les matchs là, si c'est en canton, il faut que la feuille, qu'il y ait une indication que les matchs vont se dérouler dans tel stade, si c'est à Katwa, ou c'est à Mahamba, ou c'est à Mutsanga, pour nous permettre de prendre une trajectoire les lieux de local pour qu'on vise directement les stands. Au lieu de chaque fois sortir le mardi ou le lendemain, bon, le stade Van Vel n'est pas praticable aujourd'hui parce qu'il y a une telle compétition ou soit il y a un concert. Ça vraiment, ça déstabilise la morale des joueurs. Oui, n'angoutez ma recommandation. Même si nous sommes championnat, quand même, il n'y a pas eu assez de difficultés, mais quand même, à ma difficulté, à néon. Dans ma recommandation, autre chose, c'est attendre. Pourquoi vous attendez Kumbe? Cette fois-là, c'est un calendrier qui a dû sortir. Kumbe, il y a ma groupe, il y a ma poule. Quand il y a une poule de 6 équipes, les poules sont 6 équipes, il y a 2 poules par exemple. À ma poule, il y a 4 permettre et minimiser les coûts. Et 6 matchs, et dépasse si on a bien goulé pika et 24 matchs. Munashi et situation économique, il y a un wire ngoko. À ma frontière, à chingire tout le monde, situation épidémie. Le nom avant de commercer, c'est le locaux franga comme tel. Neruma Babanduba Timbaneko, 12 équipes, Neruma Pika 24 matchs, c'est budgétivore. Mais ça, ni ma poule, et quand tu as tiché, et le moment tu vois. 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

0: Après avoir bien suivi notre édition version Swahili de la journée avec Gonzalo Passa, nous vous disons aussi merci de nous rester fidèles avec Rastène Kapisa à la technique. Moi, c'est mon Georges Makeo. Nous voulons aussi tirer votre attention sur cette émission Rewa Wokobono avec Kasereka Pendano Damiano Masanduku. Alors, payez les merci.
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1: Merci beaucoup. Vous venez de suivre notre émission. Pour l'instant, essayez aussi de revoir avec la radio France Internationale. C'est parti.
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3: 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Bonjour Nicolas Sûr.
4: Bonjour Anne Cantner, bonjour à toutes et à tous. L'exode des...
3: 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Bonjour Nicolas Sûr.
4: Bonjour Anne Cantner, bonjour à toutes et à tous. L'exode des migrants
3: africains de l'Institut d'études et de sécurité sera notre invité tout à l'heure.
4: Bamako envoie du renfort pour Anéfis, le camp militaire de cette cité de la région de Kidal est assiégé depuis samedi par les djihadistes du Jnim liés à Al-Qaïda et les indépendantistes du FLN. Et puis l'Égypte éliminée du mondial de football, le rêve d'atteindre les quarts de finale s'est brisé dans les 10 dernières minutes hier soir face à l'Argentine.
3: L'exode massif des étrangers installés en Afrique du Sud.
4: Originaire de toute l'Afrique, il fuit depuis le début de la vague de violence xénophobe. Au Zimbabwe voisin, le gouvernement annonce que près de 80 000 de ses ressortissants sont rentrés. Certains rapatriés par les autorités, Lisa Fabian, mais la majeure partie par leurs propres moyens.
5: Le Zimbabwe dit avoir pris en charge l'évacuation de près de 21 300 de ses ressortissants en un peu plus de 5 semaines, quand 56 830 Zimbabwéens sont rentrés au pays de manière indépendante sur la même période. Les autorités sud-africaines estiment quant à elles que 47 000 immigrés ont quitté l'Afrique du Sud par le poste de Bait Bridge à la frontière avec le Zimbabwe depuis le 7 juin. La pression sur ce poste frontière est immense et des milliers de personnes cherchant à fuir se sont retrouvées bloquées au point de passage de Moussina, faute de documents en règle ou en raison de longues files d'attente. L'Afrique du Sud comme le Zimbabwe ont chacun mis sur pied un comité interministériel chargé de superviser et faciliter le passage à Bait Bridge, alors que 1500 personnes ont également franchi la frontière terrestre vers le Mozambique. À ce stade, le Malawi dit avoir rapatrié 22 000 de ses ressortissants, le Ghana a fait rentrer 900 personnes et le Niger a évacué près de 900 concitoyens, alors que l'Ouganda annonce en avoir rapatrié environ 560.
4: Le Ghana qui a reporté une visite officielle du président sud-africain Cyril Ramaphosa, une visite prévue début août, par peur de débordement.
5: Effectivement, cette décision est motivée par le climat actuel, je cite, et le risque de manifestation à Accra si cette réunion bilatérale est maintenue. Les tensions diplomatiques sont montées d'un cran suite à la mort d'un ressortissant ghanéen à Kayelicha dans la province du Cap-Oriental le 30 juin. Les autorités sud-africaines ont démenti et le ministre de la Justice a même accusé le Ghana de diffuser de fausses informations sur la situation en Afrique du Sud.
4: L'Afrique du Sud sous le feu des critiques, on en reparle dans la deuxième.

0: partie d'Afrique Midi avec notre invité Paul Simon Andy, directeur du bureau Union africaine de l'ISS, l'Institut d'études et de sécurité.
1: Au Mali, un imposant convoi militaire a quitté Gao pour apporter du renfort à Hanefis dans la région de Kidal.
0: Les djihadistes du JNIM liés à Al-Qaïda et des indépendantistes du FLA se sont emparés samedi de la ville. Et ils assiègent depuis le camp militaire de cette cité, un camp militaire où sont retranchés des soldats maliens et leurs partenaires russes de l'Africa Corps. Pour ce convoi de l'armée, la mission David Bachet est capitale et risquée.
2: Et le convoi est composé d'une soixantaine de véhicules, blindés, camions-citernes, motos, des drones protègent sa progression, une escorte aérienne que peuvent à tout moment renforcer des hélicoptères ou des avions stationnés à Gao. Les militaires maliens et leurs partenaires russes de l'Africa Corps sont partis pendant la nuit. Ils ont d'abord campé à une quinzaine de kilomètres de Gao avant de reprendre la direction d'Hanefis tôt ce matin. Ils ont à ce stade parcouru une centaine de kilomètres. Des informations transmises par les indépendantistes du FLA qui scrutent l'avancée du convoi. L'armée malienne n'a pas donné suite aux sollicitations de RFI. Après les combats du week-end, ce début de semaine, la bataille d'Hanefis s'est essentiellement jouée dans les airs. L'armée malienne a bombardé les combattants du FLA et du JNIM dans les alentours du camp d'Hanefis, tandis que l'alliance djihadiste indépendantiste pilonnait le camp à coups de drones kamikazes et d'obus. Le convoi en route pour Hanefis doit apporter aux militaires assiégés des renforts en hommes, en armement, en carburant et en vivres.
0: Une mission à haut risque, David.
2: Et les soldats maliens et leurs partenaires russes savent à quoi s'attendre. Une précédente tentative dimanche avait échoué. Le convoi avait dû faire demi-tour après être tombé dans une embuscade. Plusieurs véhicules avaient été détruits et un hélicoptère de l'armée abattu. Cette fois, le convoi est plus important. Après avoir perdu Kidal et Tessalit il y a un peu plus de deux mois, l'armée s'était renforcée à Aguelok et Hanefis en vue de futures opérations de reconquête. De leur côté, le JNIM et le FLA entendent chasser les soldats maliens et l'Africa Corps russe hors de la région de Kidal.
1: Le chef de la diplomatie russe, justement Sergueï Lavrov, attendu à Niamey.
0: Il doit participer aujourd'hui à la deuxième session des consultations des ministres des Affaires étrangères de l'AES, l'Alliance des États du Sahel qui regroupe le Niger, le Burkina et le Mali. Hier, Sergueï Lavrov était au siège de l'Union africaine où il a discuté justement des relations tendues entre l'organisation régionale et les trois régimes militaires dont Moscou est un partenaire privilégié. Tatiana Smirnova, chercheuse associée à l'UQAM, l'Université du Québec à Montréal, et spécialiste des relations entre la Russie et l'Afrique.
3: Ce que cherche Lavrov, c'est désenclaver diplomatiquement les pays de l'AES qui se trouvent en isolement relatif et en rupture, disons, avec les pays de la CEDEAO. Ensuite, Moscou cherche en fait aussi à montrer que c'est pas que le partenaire, disons, militaire ou sécuritaire dans les pays sahéliens, mais aussi elle cherche à peser de manière structurelle sur l'architecture politique africaine. Lavrov cherche à jouer une tentative de faire une sorte de pont entre deux niveaux de légitimité. Donc, d'un côté, l'AES, qui s'est construite, voilà, en rupture avec CEDEAO, et de l'autre côté, avec l'Union africaine, qui reste le cadre continental incontournable. Je pense qu'il y a de l'intérêt, quelque part, de ces trois pays de sortir de cet isolement-là. Ce dialogue pourrait être tactique, mais stratégique et profond. Pour cela, il faut des changements politiques importants et je ne pense pas que l'AES est prêt à les assumer.
0: Tatiana Smirnova, spécialiste des relations entre la Russie et l'Afrique, interrogée par David Bachet.
1: Au Bénin, c'est peut-être l'épilogue d'un mystère vieux de 25 ans.
0: La disparition d'Urbain Danniveau, syndicaliste au ministère des Finances, militant de l'opposition. Il s'était volatilisé en août 2010, on était alors sous la présidence de Boni Yayi. Un corps exhumé un mois plus tard avait été présenté comme le sien, mais la famille l'avait contesté. Deux hommes accusés de l'avoir assassiné affirment désormais qu'ils ont livré de faux aveux parce qu'ils avaient été payés pour le faire. Leur procès, ouvert il y a 11 ans, touche aujourd'hui à sa fin. C'est l'heure du verdict. À Cotonou, Jean-Luc Aplogan.
4: Depuis 2015, l'affaire a connu de multiples audiences et vu défiler à la barre médecins légistes, ministres, patrons des services de renseignement, de la sécurité présidentielle, de la police de l'époque, ainsi que plusieurs confrontations. Cette fois, selon une source proche du dossier, c'est la fin. Ce mercredi, le procureur devrait prononcer ses réquisitions et les avocats de la partie civile et des deux accusés leur plaidoirie. Le verdict de cette session criminelle devrait suivre. Les deux accusés, qui avaient aurait initialement avoué le meurtre devant le cadavre exhumé, nie aujourd'hui toute implication. Ils affirment avoir livré de faux aveux sur demande de personnalités du système. 16 ans qu'ils sont en détention provisoire. Un des avocats des prévenus avait dénoncé le temps que ce procès a pris. Au cours de sa déposition, Grégoire Danivon, un des frères du disparu, a affirmé que les deux accusés n'ont rien à voir dans l'assassinat de son frère. Il poursuit, c'est une mise en scène. Si notre frère est mort, que l'État nous rende sa dépouille au complet. Fin de citation. Jean-Luc Aplogan, Cotonou, RFI.
0: Les violences sexuelles continuent d'être utilisées comme armes de guerre dans l'est de la RDC. Le bureau conjoint des Nations Unies aux droits de l'homme, basé à Kinshasa, indique dans son dernier rapport qu'elles servent notamment de moyens de représailles contre les populations civiles et accompagnent souvent, Passion Ligaudi, les pillages, les enlèvements ou les déplacements forcés.
5: Oui, Nicolas, dans son analyse mensuelle publiée aujourd'hui, les bureaux conjoints des Nations Unies aux droits de l'homme, les BCNUDH, indiquent que les violences sexuelles continuent de constituer un moyen de représailles par les parties au conflit, y compris au cours des opérations militaires. En un seul mois, 37 incidents ont été documentés. Ils comprennent principalement des viols collectifs et des viols, souvent accompagnés de pillages, d'enlèvements ou de grossesses forcées. Selon les BCNUDH, ces violences visent à punir les victimes et leur communauté et aggravent leurs conditions socio-économiques. Les femmes sont souvent ciblées alors qu'elles travaillent dans les champs, fréquentent les marchés ou se trouvent à leur domicile. Les 37 cas des violences sexuelles liées au conflit documenté ont fait 52 victimes, dont 36 femmes et 16 filles. Le Nord Kivu concentre à lui seul 60% des victimes devant l'Ituri et le Sud Kivu. Les auteurs sont multiples. Les FRDC sont mis en cause pour 15 victimes, de forces armées étrangères pour 6 victimes, tandis que parmi le groupe armé, le M23 arrive en tête avec 12 victimes devant les ADF et les Mai Mai. C'est dans ce contexte que Judith Souminois présidera aujourd'hui un débat public au niveau du Conseil de sécurité consacré aux femmes, à la paix et à la sécurité sous les thèmes « Honorer la promesse du droit international envers les survivantes et survivants de violences sexuelles liées au conflit ».
1: Dans l'est de la RDC, dernier bilan de l'épidémie d'Ebola, il fait état de 1708 cas confirmés, dont 580 mortels.
0: L'Ouganda, qui enregistre pour sa part 20 cas et 2 décès, apporte son aide à son voisin congolais. Une cinquantaine d'experts ont été envoyés près des frontières à Arou et à Kasseni aux côtés des équipes congolaises. Mais la frontière, elle, reste fermée aux voyageurs. Kampala veut s'assurer de la capacité des autorités congolaises à gérer la crise, comme l'explique le ministre ougandais de la Santé, Chris Mario Munsi, qui effectuait hier une visite à Bunia en Ituri, épicentre de l'épidémie.
6: Si nous sommes certains de pouvoir prendre en charge tous les patients dans les centres de traitement, de pouvoir tracer les cas contacts, de les isoler et de les suivre, alors nous rouvrirons rapidement les frontières. Cela ne devrait pas être une source d'inquiétude majeure. Avant toute chose, mettons en place les dispositions nécessaires pour nous assurer que nous luttons contre Ebola et que ceux qui contractent la maladie sont pris en charge et survivent. Les frontières rouvriront au fur et à mesure que nous avancerons. Les frontières sont partiellement ouvertes car nous autorisons le transit des marchandises entre l'Ouganda et la RDC. De même, les professionnels de santé peuvent traverser la frontière, tout comme les travailleurs humanitaires et les militaires. Elle est donc partiellement ouverte. Je sais que nous perdons beaucoup sur le plan des affaires, du commerce et concernant les déplacements de nos populations. Il y a cet inconfort temporaire causé par la situation. Mais l'objectif majeur est de vaincre Ebola. Ainsi, pendant que nous contenons l'épidémie et que nous mettons nos efforts en commun, nous discuterons de la manière d'ouvrir progressivement les frontières.
0: Propos recueillis par Pascal Moulégois.
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0: Dans la deuxième partie d'Afrique Midi, la cruelle élimination de l'Égypte hier soir en huitième de finale de la Coupe du Monde et la renaissance du festival de jazz de Tabarka en Tunisie, 6 ans après sa dernière édition.
1: C'est la psychose à Madagascar où plusieurs cas de disparition et d'assassinat d'enfants ont défrayé la chronique ces dernières semaines.
0: Oui, hier la présidence a annoncé la réponse, le déploiement immédiat de la garde présidentielle et de 400 éléments des forces de défense et de sécurité dans les rues d'Antananarivo, la capitale. Sur place, Guilhem Fabré.
7: Les visages d'enfants et d'adultes disparus ou assassinés inondent depuis plusieurs jours les réseaux sociaux à Madagascar, alimentant une angoisse grandissante au sein des familles. Avant-hier, une femme soupçonnée de tentative d'enlèvement a été violemment prise à partie par une foule en colère à Antananarive. Le Premier ministre, Memtin Ratsaonarson, a dénoncé des événements abjects.
8: Autrefois, il y avait déjà des kidnappings. Les ravisseurs demandaient des rançons. Mais la situation actuelle est inédite. À chaque fois que je consulte Facebook, des disparitions remontent dans le fil d'actualité. Il y en a eu de nouvelles rien que pendant le conseil de gouvernement aujourd'hui.
7: Emballement soudain des réseaux sociaux autour des faits divers ou véritable recrudescence des enlèvements et assassinats. 90 personnes ont disparu dans la capitale ces dernières semaines selon les autorités. 43 ont depuis été retrouvées, mais impossible de connaître l'évolution de l'insécurité sur plusieurs mois ou années, faute de statistiques publiques disponibles. Dans ce contexte incertain, le Premier ministre s'est montré offensif.
8: Nous sommes en guerre, les forces sont déployées et nous allons en finir avec cette situation, donc restez calmes. Il n'y aura aucune tolérance envers quiconque se trouve derrière ces assassinats destinés à perturber la refondation en cours.
7: Évoquant à la fois les cas de disparition et le récent survol de son cortège par des drones suspects, le président Michel Rangjanirine a lui aussi dénoncé samedi dernier une stratégie visant à déstabiliser Madagascar, sans pour autant désigner de coupable. Guillaume Fabrion, Tananarive, RFI.
0: Le Cameroun veut actualiser l'inventaire de son patrimoine forestier national qui avait été effectué il y a plus de 20 ans. Il s'agit de connaître avec précision les ressources en bois, d'avoir des données actualisées sur la faune, la biodiversité, et aussi d'évaluer la capacité de la forêt camerounaise à stocker du carbone. C'est un outil stratégique de négociation avec les bailleurs, Amélie Tullet.
1: Le Cameroun, c'est le deuxième massif forestier le plus important du bassin du Congo après la RDC. Un capital naturel dont il faut pouvoir planifier l'exploitation durable et mesurer l'impact en termes de lutte contre le réchauffement de la planète pour en retirer des dividendes. C'est ce qu'explique Georges Mouncharou, directeur de la coopération et de la programmation au ministère de la Forêt et de la Faune.
9: Nos pays dépensent pour pouvoir protéger, conserver une ressource qui a une portée planétaire. Pour aller vers des négociations, il va sans dire que la maîtrise du potentiel est une étape cruciale.
1: Il est communément admis que la forêt au Cameroun représente une superficie d'environ 22,5 millions d'hectares, mais cela fait deux décennies que les données nationales n'ont pas été mises à jour. Pour Estelle Ewulé-Lobé, militante engagée contre l'exploitation illégale du bois et le trafic d'espèces protégées, refaire cet inventaire, c'est aussi un enjeu de gouvernance.
10: Un gouvernement qui ne maîtrise pas, qui n'a pas de connaissance de son territoire, avec autant de ressources naturelles, c'est ouvrir la voie à la criminalité transfrontalière, forestière, au sein de son territoire en fait.
1: L'étape du moment pour le ministère de la Forêt et de la Faune, c'est définir la méthodologie, quels outils utiliser, quels moyens humains et financiers mobiliser, pour solliciter ensuite l'appui des partenaires pour un inventaire qui devrait durer au moins 2 ans.
11: Les huitièmes de finale de la Coupe du Monde de foot se sont achevés hier sur l'élimination de l'Égypte.
0: Oui, les Pharaons sont passés tout proches d'une qualification historique face à l'Argentine tenante du titre. Mais alors qu'ils menaient 2-0 à la 80e minute de jeu, ils ont encaissé 2 buts en moins de 5 minutes et un troisième dans le temps additionnel. Une déception cruelle, le sélectionneur des Pharaons, Ossem Hassan, est entré dans une colère noire sur le banc et il s'en est pris aussi à l'arbitrage.
12: Notre staff est entièrement égyptien. Nous comptons au moins 23 joueurs locaux et nous avons affronté les joueurs les plus chers du monde. Nous avons fait tellement d'efforts, nous avons été meilleurs. Nous avons mieux joué avec le ballon, nous avons été supérieurs aux champions du monde en titre. En fait, on a été meilleurs dans tous les domaines. Mais le résultat est influencé par des facteurs internes sur le terrain et par des facteurs externes même avant le début du match. Il semble que des pressions aient été exercées du côté argentin sur l'arbitre. C'est ce qui a conduit à cette issue.
0: Voilà, l'arbitrage mis en cause par le sélectionneur égyptien Ossem Hassan après l'élimination des Pharaons. Des 10 équipes africaines qualifiées pour le mondial, seul le Maroc est encore en lice. Il ouvre demain soir le bal des quarts de finale face à la France. Ce sera bien sûr à suivre en intégralité sur nos antennes africaines. Dans le nord de la Tunisie, le célèbre festival de jazz de Tabarka entre mer et montagne a repris 6 ans après sa dernière édition. Des artistes locaux, mais aussi des pointures internationales sont à l'affiche. Le festival avait été interrompu après la Révolution à cause d'un manque de subventions. Reportage Lilia Blaise.
13: En plein air, au Théâtre de la Mer, les chansons de la compositrice et pianiste américaine Liz McComb transportent le public. Pour Iqbel Hamzaoui, une habituée du festival de jazz de Tabarka depuis les années 90, c'est beaucoup d'émotion de retrouver ce rendez-vous de jazz annuel après des années d'absence.
14: Moi, je suis très contente que le festival de Tabarka reprenne vie. Je sens que c'est une renaissance, parce que je sens que c'est une autre ambiance à notre théâtre. Mais je suis très contente aussi, pas seulement pour le côté musical, mais toute la dynamique qu'on retrouve à Tabarka.
13: Pour une touriste algérienne venue avec son mari et ses deux filles, c'est la découverte du festival pour la première fois.
15: Il est très bien, c'est fabuleux, surtout que quand on est comme ça en live. Je suis prof d'éducation musicale, donc ça tombe bien. Donc je suis un petit peu initiée, donc voilà.
13: Pendant le festival, des spectacles de street jazz gratuits se déroulent près du port de la ville chaque soir. Une manière aussi de rendre accessible à tous le jazz en Tunisie. Lilia Blaise, Tabarka, RFI.
0: 14h49 à Paris.
11: L'essentiel de l'actualité internationale et les pays de l'OTAN qui réaffirment leur engagement indéfectible pour une assistance mutuelle. Ça ne fait pas de mal de le rappeler après les propos particulièrement durs tenus ce matin par Donald Trump. Le président américain s'est dit très en colère à cause du Groenland, à cause de l'absence de soutien à sa guerre contre l'Iran aussi. D'ailleurs, Donald Trump annonce la fin du cessez-le-feu qui tenait plus ou moins depuis le mois d'avril. Il doit également être question de l'Ukraine lors de ce sommet. Donald Trump doit rencontrer son homologue Volodymyr Zelensky qui réclame toujours plus de systèmes de défense anti-aérienne. Des drones russes ont fait 7 morts la nuit dernière en Ukraine. Et l'Ukraine, elle, a visé différentes régions de Russie. Les autorités font état d'un mort dans la région de Saratov. Et puis en France, Marine Le Pen, déjà en campagne, sur le terrain et aux côtés de Jordan Bardella, au lendemain de sa condamnation en appel pour détournement de fonds publics européens.
16: Merci beaucoup, Moukoueng Fata, Radio Moto Bouté Mobeni. Nous sommes tellement contents de vous savoir nombreux. Vous venez de suivre 20 minutes de la Radio France Internationale. Vous entendez la Radio Moto Bouté Mobeni. Et là, vous êtes en train de nous dire, mais il s'est peu que Chinois n'a pas produit, non? Le Chinois est là. Déjà, restez à l'écoute. C'est votre émission, Comprendre la Constitution. Merci.
17: On a vu toutes les autres crassies. Maintenant, on veut la manger crassie ou rien.
18: 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Le président de la République, par intérim, veille à l'organisation des élections du nouveau président de la République dans les conditions et les délais prévus par la Constitution. En cas de vacances ou lorsque l'empêchement est déclaré définitif par la Cour constitutionnelle, l'élection du nouveau président de la République a lieu sur convocation de la Commission électorale nationale indépendante 60 jours au moins et 90 jours au plus, après l'ouverture de la vacance ou de la déclaration du caractère définitif de l'empêchement. Alinéa Moussé Nassema, à cas de force majeure, ce délai peut être prolongé en 120 jours au plus par la Cour constitutionnelle, saisie par la Commission électorale nationale indépendante. Le président élu commence un nouveau mandat. 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

0: tout compris.
1: Merci beaucoup, comprendre la Constitution. Et puis, il y a des articles verrouillés, il y a des articles qui ne sont pas verrouillés. Il faut toujours comprendre et se protéger. Et comme c'est notre habitude pour cette semaine avec Maman Christine Zawadi et de la protection, voilà qu'aujourd'hui, nous allons encore écouter. Elle va nous parler de la protection, vous savez, contre les maladies. Je dis les maladies. Donc, écoutez bien comment, dans notre émission, nous allons nous protéger, nous allons voir ce que vous pouvez nous aider pour vaincre et peut-être certaines maladies. 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

merci beaucoup. On vient de suivre notre émission Mali Chobor avec maman Christine Zawadi pour l'instant. Nous suivons maintenant une émission Chronique Santé, mode de vie, l'augmentation des. Voilà, c'est ce que nous allons suivre. Merci beaucoup. Monsieur Moïse est déjà là. Et puis, nous pouvons suivre.

Mesdames et messieurs, bonjour. Et il est déjà temps de suivre notre émission Chronie Santé. Aujourd'hui, nous allons suivre un thème qui parle de l'actualité, les modes de vie modernes et augmentation des maladies chroniques et défis majeurs pour la santé publique, pour notre propre santé.

Merci beaucoup. Encore une fois de plus, bonjour à tous et merci de nous suivre. Cette émission est consacrée à la santé publique aujourd'hui, en lien surtout avec le Centre d'expertise en maladies chroniques, Centre d'expertise Marie-Reine, se situant ici en ville de Boutembo, sur l'avenue Goma numéro 9. Voilà, c'est ça. Aujourd'hui, nous allons parler d'un sujet très important et très actuel, mode de vie moderne et augmentation des maladies chroniques. Pendant longtemps, dans plusieurs pays africains, l'attention était surtout concentrée sur les maladies infectieuses comme le paludisme, tuberculose ou encore VIH et SIDA et certaines épidémies comme aujourd'hui nous voyons. L'Ebola fait rage en Ituri et partout ailleurs. Mais depuis quelques années, les maladies chroniques prennent une place de plus en plus importante dans nos communautés et deviennent un véritable problème de notre propre santé. C'est nous, la communauté, c'est nous, les publics. Et surtout, ces maladies touchent aujourd'hui aussi bien les adultes que les jeunes, parfois même les enfants. Elle évolue souvent lentement, silencieusement, et leurs complications peuvent être graves lorsqu'elles ne sont pas détectées ou prises en charge en temps. Ce qui montre effectivement l'importance des dépistages, comme nous l'avons parlé dans l'émission passée. Il faut toujours faire les dépistages, il faut toujours prendre soin de son corps. Ces maladies chroniques sont des maladies de longue durée qui nécessite un suivi médical régulier et une prise en charge continue. Parmi les plus fréquentes, nous pouvons citer l'hypertension artérielle, le diabète. Nous avons également les maladies cardiovasculaires, l'obésité, l'asthme, l'insuffisance rénale chronique et certains cancers. Ce sont là les maladies chroniques. Bon, il y en a assez, il y a vraiment plusieurs sortes de maladies chroniques que nous pouvons distinguer et surtout comme les distingue l'Organisation mondiale de la santé. Alors, ce sont ces maladies qui font rage actuellement. Ce sont ces maladies qui s'installent pas à pas, qui s'installent lentement dans nos vies et puis nous tuent d'une manière silencieuse, petit à petit. Dans cette émission, nous allons comprendre pourquoi les maladies chroniques augmentent aujourd'hui, les liens entre les habitudes de vie modernes et ces maladies, et également les conséquences sur la santé publique, sur notre propre santé, ainsi que les stratégies de prévention et de lutte contre ces maladies. Voilà, ce sont là les objectifs que nous allons suivre durant cette émission, l'émission consacrée à Chronique Santé, qui parle souvent sur les maladies chroniques pour notre propre bien-être, nous, la population bibolaise, la population du Nord Kivu et la population congolaise d'une manière générale. Comprendre les maladies chroniques. Avant d'aller plus loin, il est important de comprendre ce qu'on appelle maladie chronique. Une maladie chronique est une maladie qui dure longtemps, généralement plusieurs mois ou plusieurs années, ou même toute la vie, qui nécessite un suivi médical continu. Cela veut dire que une fois que vous avez attrapé ces maladies-là, une fois que vous avez contracté ces maladies-là, cela va nécessiter à chaque instant de votre vie d'être suivi. Ce sont des maladies qui sont vraiment compliquées, ce sont souvent des maladies à vie. Par exemple, les maladies cardiovasculaires. Ce sont des maladies vraiment, une fois que vous avez attrapé, il va falloir que vous puissiez être suivi tout au long de votre vie, jusqu'à la fin. Contrairement aux maladies aiguës qui apparaissent brutalement et guérissent rapidement, les maladies chroniques évoluent lentement et peuvent accompagner les personnes pendant une grande partie de leur vie. Elles sont souvent liées au mode de vie, à l'environnement, aux habitudes alimentaires, au stress ou encore certains facteurs génétiques. Et il y a également ce qu'on appelle les maladies métaboliques. Donc, le problème majeur est que plusieurs de ces maladies évoluent silencieusement. Par exemple, une personne peut vivre plusieurs années avec l'hypertension sans le savoir. Et arriver à un moment donné, ça sera déjà grave, ça sera déjà tard.
Le diabète peut évoluer longtemps avant l'apparition des symptômes, ce qui nécessite, comme je le répète encore, ce qui nécessite vraiment toujours faire le dépistage volontaire, aller volontairement à l'hôpital pour faire les tests. L'évolution du mode de vie moderne. Le monde moderne a profondément changé les habitudes de vie de la population. Les progrès technologiques, l'humanisation, l'urbanisation, les nouvelles habitudes alimentaires et les transformations sociales ont apporté plusieurs avantages, mais ils ont aussi favorisé certains comportements à risque pour notre propre santé. Aujourd'hui, beaucoup de personnes vivent sous pression avec peu d'activité physique, dans un environnement stressant et avec des habitudes alimentaires peu équilibrées. Les changements influencent directement l'augmentation des maladies chroniques. C'est ce que nous voyons actuellement. Les modes de vie dans lesquels nous sommes sédentaires. On fait rarement les sports. On est toujours assis. On est toujours assis dans son bureau. On est toujours sur la moto. On est toujours assis quelque part. On est toujours au boulot. Et puis, on fait rarement les sports. Et puis, ce sont ces habitudes-là qui nous exposent aux maladies chroniques. Les principaux facteurs de risque liés au mode de vie moderne sont, premièrement, nous avons la mauvaise alimentation. L'alimentation moderne constitue l'un des principaux facteurs impliqués dans l'augmentation des maladies chroniques. Aujourd'hui, plusieurs personnes consomment trop de sucre, trop de sel, trop de matières grasses, des aliments industriels, des boissons sucrées et des produits transformés, ultra transformés, tant d'autres. Dans certaines villes même, les habitudes alimentaires changent progressivement. Consommation fréquente de fast-food, diminution des fruits et légumes, repas déséquilibrés, alimentation riche en calories mais pauvre en éléments nutritifs. Or, une mauvaise alimentation favorise l'obésité, favorise l'hypertension, le diabète et les maladies cardiovasculaires. Une consommation excessive de sel augmente souvent les risques de l'hypertension artérielle, tandis que l'excès de sucre, comme tout le monde le sait, augmente le diabète ou l'obésité. Vous voyez, ces risques-là. Parfois, on se dit, bon, on a de l'argent, on doit manger trop de viande, trop de sel, je sais pas, trop de sucre et tant d'autres. Alors que là, on s'expose déjà petit à petit. On s'expose. Les petits qu'on fait aujourd'hui, demain, après-demain, nous expose à un grand danger. Deuxième principal facteur, c'est la sédentarité. La sédentarité signifie le manque d'activité physique. Aujourd'hui, nombreuses personnes passent beaucoup de temps assises devant les écrans, dans les bureaux, comme je le disais, ou sur les motos et dans des véhicules même. Les loisirs deviennent de plus en plus passifs. Télévision, téléphone, réseaux sociaux et jeux vidéo. Le corps humain a pourtant besoin des activités physiques régulières. Le manque d'exercice favorise le surpoids, l'obésité et nous expose à beaucoup de maladies chroniques. L'activité physique aide à contrôler le poids, à améliorer la circulation sanguine et à réduire le stress, à stabiliser la glycémie et à protéger le cœur. Alors nous avons vraiment intérêt à faire des activités sportives, à faire des sports. Troisième facteur, nous avons le stress chronique. Chaque jour, vous êtes stressé. Stress fait aujourd'hui partie du quotidien de nombreuses personnes. Les difficultés économiques, chômage, l'instabilité sécuritaire et tant d'autres. Lorsqu'il devient chronique, le stress peut avoir des conséquences importantes sur la santé, augmentation des tensions artérielles, troubles du sommeil, fatigue chronique, anxiété, et ainsi de suite. Et tout cela augmente davantage les risques de maladies chroniques. Lorsque chaque fois vous êtes stressé, vous n'avez rien à faire, vous ne savez pas comment passer votre temps, et vous passez votre temps toujours à réfléchir sur le demain, à réfléchir au pire. Chaque fois, vous ne faites pas de bons scénarios, ce ne sont que des scénarios de choses négatives. Et là, pour le cerveau, c'est comme un combat direct. Là, ça vous expose fortement aux maladies chroniques. Et
À la fin, ne soyez pas étonné, ne soyez pas étonné que vous souffrez, je ne sais pas, des problèmes cardiaques, que vous souffrez de l'hypertension ou bien d'autres maladies. Ça veut dire que toutes ces habitudes-là, ce ne sont pas loin. Ce sont les habitudes que nous les menons dans la vie courante. Peut-être la connaissance des causes ou pas, soit la connaissance des risques ou pas, mais nous les faisons quand même. Et toutes ces habitudes-là nous exposent de plus en plus au grand danger qui pourra, à long terme, mettre fin à notre vie d'une manière compliquée, d'une manière peu catholique. Nous avons également les troubles de sommeil et fatigue chronique. Ça, c'est également un des principaux facteurs aujourd'hui qui est trop populaire, qui est devenu trop populaire. Actuellement, beaucoup de jeunes passent presque le temps sur le téléphone, oublient même le sommeil, arrivé la nuit, se mettent à parler sur des réseaux sociaux, à voir des vidéos sur TikTok et tant d'autres applications. Et puis, ils oublient même le sommeil. Arrivé, ils dorment, je ne sais pas, à 3 h du matin, à 4 h. Et malheureusement, on se dit que on est fort, on lutte, on est strong. On oublie la triste réalité. La triste réalité, c'est que toutes ces activités-là, à la longue, nous exposent vraiment. Par exemple, le sommeil. Aujourd'hui, vous avez dormi tard, à 2 h du matin, demain encore tard et après-demain. Donc, vous pouvez vous accumuler tout cela. Or, le sommeil, normalement, c'est le temps de repos. C'est le temps pour le cerveau de bien faire la mise à jour. Et ce temps-là, vous les gaspillez. Vous les gaspillez, je ne sais pas, en discutant sur le téléphone ou en faisant d'autres choses. Et là, ça devient danger. Des mois après, demain, votre cerveau deviendra faible. Le système immunitaire va baisser. Et là encore, ça ne sera pas seulement les maladies chroniques et tant d'autres opportunités. On peut soit des maladies opportunistes. Lorsque le système immunitaire, tes globules blancs, ne sont plus encore en forme. Alors, ces habitudes de vie, notre manière de vivre, il peut revoir cela. Bien sûr, on n'a pas des moyens nécessaires pour vivre une vie vraiment idéale, mais avec le peu que l'on a, on veut voir comment prioriser, comment faire en sorte que ces grands cadeaux que Dieu nous a donnés, que la vie nous a offerts, que nous puissions très bien le prendre en charge. Et ces cadeaux, c'est la santé. On a beau avoir tout, on peut avoir l'argent, on peut avoir tout vraiment, mais quand on n'a pas une bonne santé, c'est comme si on n'avait rien. Tous les biens, tous les matériels et tout ça ne pourront que coûter lorsque l'on a une santé déjà en forme. Les conséquences des maladies chroniques sur notre santé. C'est nous tous qui sommes ici, comme je le disais, c'était la santé publique. Le public s'est constitué de nous, de toi, de elle, de nous tous qui sommes là, qui sommes en train de suivre cette émission et qui allons les transmettre aux autres. Les conséquences des maladies chroniques sur nous. Les maladies chroniques, les maladies chroniques ne concernent pas uniquement l'individu malade. Elles représentent un véritable problème de santé parce qu'elles touchent toute la société. Et c'est là ce que les experts nomment les troubles de fardeau de la maladie, les troubles fardeau de la maladie. Donc cela veut dire que lorsque vous êtes malade, lorsque vous êtes attaqué d'une maladie chronique, par exemple, une maladie cardiovasculaire, là, ce n'est pas seulement vous seul qui allez souffrir. Ce ne sera pas seulement vous seul. Ce sont des maladies dans la plupart des cas où la prise en charge coûte extrêmement cher. Et là, d'autres personnes vont souffrir indirectement, ensemble avec vous. D'autres personnes vont souffrir. Vont réfléchir, seront stressés également. Lorsqu'ils sont stressés, et ces personnes-là sont aussi exposées à d'autres maladies. Donc tout ça va déjà de vous qui êtes malade. Donc les conséquences sont vraiment assez néfastes. Il ne s'agit pas seulement de la personne malade, mais également de son entourage, de sa famille. Donc ces maladies peuvent nous créer une pauvreté extrême, faire vivre dans les passes, ça.
Premièrement, nous avons l'augmentation de la mortalité. Actuellement, beaucoup de jeunes meurent. Beaucoup de jeunes. Et puis, cette augmentation de mortalité fait aussi partie des conséquences des maladies chroniques. Par exemple, les maladies comme l'hypertension non contrôlée peuvent entraîner un AVC ou une insuffisance cardiaque ou une mort subite. Le diabète mal contrôlé peut provoquer des amputations, une insuffisance.

l'humain, ce qu'il ressent au docteur. Et les examens biologiques, les médicaments continuent et parfois hospitalisation répétée chaque mois. Par exemple, lors de l'AVC, on peut être même hospitalisé durant 2 mois. On est paralysé et on est hospitalisé durant 2 mois. Cela exerce une pression permanente et importante sur les hôpitaux et le centre de santé et également sur l'entourage, sur la famille. Chaque jour, amener les repas aux malades à l'hôpital et faire d'autres dépenses liées aux soins, ça coûte extrêmement cher. Donc, ça fait partie des conséquences des maladies chroniques sur la santé publique, sur notre santé. Nous tous qui sommes là, comme je le disais, c'est nous qui faisons que la population soit appelée le public. Donc, le public est constitué de nous tous qui sommes là. On a également la diminution de la productivité. Les complications des maladies chroniques réduisent la capacité de travailler et affectent directement la productivité économique. Certaines personnes deviennent incapables de travailler normalement à cause des complications cardiaques, des séquelles de l'AVC et des amputations ou insuffisance rénale ou encore autres maladies chroniques comme le diabète et tant d'autres. Donc, on devient capable, on devient un peu comme handicapé, handicapé d'une manière soit psychologique, soit même on a amputé une des parties de notre corps, par exemple les bras ou les pieds. Et dans ces cas-là, ça sera très compliqué. Ça sera très compliqué vraiment pour nous de travailler. Et lorsqu'on ne travaille pas, ça sera très compliqué pour la famille. Pourquoi les maladies chroniques sont souvent découvertes tardivement? Ici, chez nous en Afrique, particulièrement au Congo, beaucoup de cas sont diagnostiqués tardivement. Les raisons sont nombreuses. Faible sensibilisation, manque de culture, de dépistage ou de check-up, comme on avait parlé dans notre émission passée, la pauvreté également, l'automédication, peur des structures sanitaires, peur des résultats qu'on aura après les examens, ou insuffisance des contrôles médicaux réguliers. Donc c'est un peu ça. Tout cela nous ramène au dépistage, nous ramène au check-up, nous ramène également à l'importance du labo de précision. Chaque fois, comme je le disais, cette vie c'est comme un voyage avec un véhicule où il faut toujours entretenir le véhicule pour très bien voyager. Alors, l'entretien de notre véhicule, c'est la santé. Notre voyage, c'est la vie. L'entretien de notre santé dépend des fréquences de dépistage que nous faisons souvent, des check-up dans l'hôpital pour dire, bon, non, je suis venu ici juste pour vérifier si tout fonctionne bien en moi. Les stratégies de prévention et de lutte. Face à cette situation, des maladies chroniques étant en hausse aujourd'hui, la prévention reste l'approche la plus efficace et la plus rentable pour nous tous ici. Face aux conséquences, par exemple socio-économiques et tant d'autres, alors c'est la prévention qui est le meilleur. Attendre que l'on souffre pour être traité et être traité durant toute la vie ou durant un grand moment, ou même les conséquences peuvent être l'amputation ou on vous coupe les bras. Il vaut mieux prévenir. On a toujours dit en santé publique, vaut mieux prévenir que guérir. Alors, aujourd'hui, face à toutes ces maladies, par exemple les prostates, cancer des prostates, cancer du sein, des cols de l'utérus et tant d'autres, face à toutes ces maladies, quels sont les comportements que nous devons adapter pour vivre heureux, pour ne pas tomber malade de ces maladies? Premièrement, c'est la promotion d'un mode de vie sain. Il est important de promouvoir une alimentation équilibrée, une consommation de fruits et légumes, la réduction des sels et du sucre, surtout faire l'activité physique ou le sport d'une manière régulière, la limitation de l'alcool et l'arrêt définitif du tabac. Même les petits changements dans les habitudes quotidiennes peuvent radicalement améliorer notre santé.

Ce n'est que ça. Chaque jour, le mode de vie, ce que vous faites quotidiennement, ce que vous faites le matin, quand vous vous réveillez, le midi, qu'est-ce que vous mangez? Qu'est-ce que vous pensez? C'est ça. C'est l'ensemble de ce que nous faisons, l'ensemble de la vie même, toutes ces activités que nous faisons. Il faut savoir intégrer les activités ou bien les stratégies qui peuvent faire que nous puissions vivre en bonne santé, notamment faire les sports réguliers. Manger des fruits et légumes. Pas chaque jour manger de la viande. Manger de la viande, c'est bien, oui. Mais il faut aussi manger des légumes. C'est très important. Manger des fruits, c'est très important. Deuxièmement, on a le dépistage précoce. N'attendre pas tomber malade avant d'aller à l'hôpital pour faire les examens. Mais aller à l'hôpital avant d'être malade. Voilà, c'est ça. N'attendez pas. Donc, ça veut dire que une fois que vous êtes malade, là, lorsque vous allez à l'hôpital, ça ne sera pas du tout le dépistage. Là, ça sera déjà les diagnostics et ça sera la prescription. Mais lorsque vous allez à l'hôpital avant d'être malade, cela veut dire qu'on fait en sorte que la maladie ne puisse pas vous atteindre. C'est comme si on veut esquiver la maladie. C'est ce genre de comportement. On va intercepter la maladie. Et troisièmement, nous avons la sensibilisation communautaire. La population doit être correctement informée. Les campagnes de sensibilisation doivent être organisées. Et également, c'est ce que nous faisons dans la radio ici. L'émission Chronique Santé fait partie de la sensibilisation. En suivant la radio, déjà, vous suivez quelles sont les maladies chroniques, comment prévenir ces maladies chroniques et comment lutter contre ces maladies chroniques. Et il y a aussi le renforcement des systèmes sanitaires. Ça, ce n'est pas de notre sort. Les structures sanitaires doivent être renforcées pour améliorer la qualité de la prise en charge, faciliter l'accès aux médicaments essentiels et former les professionnels de la santé et développer des centres spécialisés. Les rôles de centres d'expertise en maladies chroniques. Comme je le disais, le centre d'expertise en maladies chroniques ici à Boutembo se situe sur l'avenue Goma numéro 9. Le centre d'expertise joue un rôle de premier plan et absolument vital pour la lutte contre les pathologies et les maladies chroniques. Il contribue activement à la prévention, au dépistage précoce et à la prise en charge globale, au suivi rigoureux des patients et à la recherche scientifique, à la formation continue du personnel, à la sensibilisation de toute la communauté. Ces centres permettent d'améliorer considérablement la qualité des soins et réduire au maximum les complications graves. Voilà, c'est ça. En conclusion, les modes de vie modernes influencent fortement l'augmentation des maladies chroniques dans nos communautés. Les mauvaises alimentations, la sédentarité, le stress, le tabac, l'alcool et tant d'autres facteurs. Et également, le manque de dépistage favorise aujourd'hui l'apparition de ces pathologies. Et ces maladies représentent un défi majeur pour nous tous ici. Alors, leurs complications invalides et leurs coûts élevés et leur impact global sont vraiment très compliqués. C'est pour ça que nous devons toujours aimer aller faire les examens, aller faire les tests, aller faire les dépistages, parce que c'est de ça que notre santé dépend. Nous devons prendre soin de notre propre santé. Voilà, c'est ça. Merci beaucoup de nous avoir suivis. C'était Moïse Drandalier Gouma, l'agent de maladies chroniques. Comme je le disais, nous sommes ici sur l'avenue Goma numéro 9. Merci beaucoup et surtout portez-vous bien. Merci et bonne soirée à tous.

0: Voilà, venez de suivre votre émission Chronique Santé. Et puis pour l'instant, c'est votre plage invité du jour avec John Moussumba, un des ingénieurs de construction, l'entreprise de construction 1000 solutions d'ici pour l'assomption des assomptionnistes. Et puis c'est pour la réhabilitation du stade ou bien la construction du stade. Je ne sais pas si la construction aussi, ou c'est la réhabilitation du stade de basketball sur la colline Kampali pour la moderniser. C'est ça, c'est qu'on pouvait comprendre dans cette plage d'invités et 10 jours avec Gisèle Kiombo. C'est parti.
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3: Bonjour. Bonjour. Vous vous présentez. En fait, moi c'est John Moussamba. Je suis ingénieur de la compagnie de construction 1000 solutions.
4: 1000 solutions.
3: Oui.
4: Où reste cette compagnie?
3: La compagnie 1000 solutions reste au quartier Kambali. Mm. Au quartier Kambali, non loin de l'Institut Kambali.
4: Ah, alors, nous voyons ici le terrain de basket de l'Institut Kambali.
3: Ouais.
4: Le terrain vraiment qui est à pleine réhabilitation.
3: Voilà.
4: Et les travaux sont à quel niveau? Comment attendez ce que ces travaux commencent?
3: Bon, c'est à peine une semaine qu'on a débuté avec les travaux. Et là, tel que vous le voyez, nous sommes à l'étape de compactage. On essaie quand même d'abord de niveler le terrain, puis après et mettre une couche au-dessus, une couche de terre à terre latérite, ce qu'on appelle la terre latérite. Ça va, c'est la terre auquel nous sommes en train de compacter pour avoir un niveau qui est uniforme. Et après le compactage, et là que nous allons couler au-dessus une couche de béton.
4: Okay, vous dites d'abord que ce que vous faites d'abord, c'est ce que vous appelez compactage.
3: Oui, c'est le compactage.
4: Sur une couche, vous dites comment vous appelez encore?
3: C'est le compactage. Nous sommes pour le compactage, nous avons essayé de niveler d'abord le terrain. Avec
4: quoi?
3: Ouais.
4: Quels sont les termes techniques? Niveler quoi?
3: Niveler, c'est-à-dire niveler le terrain, ah, mettre à niveau.
4: Ok.
3: Ouais. Mm-hmm. C'est à grosso modo mettre à niveau les termes que j'utilisais pour le nivelage.
4: Oui.
3: Et après le compactage, nous allons mettre au-dessus une couche de béton. Donc, ça serait un béton qu'on appelle cyclopéen. Nous allons commencer par mettre les moelleaux à une granulométrie moyenne, puis au-dessus on mettra une couche de béton ordinaire. Ce serait pas un béton normal.
4: Alors, on veut dire que ce terrain va ressembler à celui quand même de l'État, parce que à l'État il y a le béton. Et...
3: oui, on va juste essayer d'améliorer. Et on mettra aussi au-dessus les bétons.
4: Ok.
3: Ouais.
4: Alors.
3: Et à pente, où il y a des niveaux, là-dessus, on mettra des gradés. Là, que le spectateur pourra chaque fois s'asseoir en train d'assister les matchs. Ouais.
4: Ah, c'est bon. Alors, les gradés sont déjà là, sont présents.
3: Non, non, les gradés, ça, on va construire ça en maçonnerie. Ça serait en maçonnerie.
4: Ok, on va pas moins de mettre les...
3: Nous allons commencer par déblayer, enlever une partie de terre, puis y construire les gradés en maçonnerie.
4: Ok.
3: Oui.
4: Qui sponsorise?
3: Bon, les sponsors sont nos prêtres de notre congrégation ici, les appels les assomptionnistes.
4: Ah, donc ce sont les assomptionnistes
3: qui sont en train d'entreprendre.
4: Donc les patrons même de d'Alzo Jim.
3: C'est les mêmes patrons.
4: D'accord. Ouais. Alors ça va prendre combien de temps vous estimez?
3: Bon, avec c'est quoi selon ce qu'on a prévu pour ce projet, si ça tarde, ça peut aller au moins à un mois comme ça, qu'on aura déjà fini.
4: Okay.
3: Ouais.
4: Et disons, comment on les appelle pour le football sur les poteaux?
3: Oui, les anneaux.
4: Les anneaux,
3: les
4: voilà.
3: Anneaux, oui.
4: Mmh.
3: Oui, ça, on fixera. On fixera aussi les anneaux.
4: Les anneaux sont déjà disponibles aussi?
3: Bon, je crois qu'ils sont déjà là.
4: Ah, voilà.
3: Ouais.
4: Alors, ce stade peut avoir quelle capacité? D'accueil.
3: Bon, par rapport à la capacité d'accueil, vous savez, on n'a pas assez d'espace, mais quand même, on essaie quand même de valoriser l'espace qu'on a. Mais par rapport à la capacité d'accueil, ça peut accueillir 200 comme ça, 200, 300.
4: Et par rapport aux normes du stade, les mesures
3: Oui, tel que je vous ai bien précisé, qu'on n'a pas assez d'espace, mais quand même, avec l'espace de jeu qu'on a, bon, c'est quand même, ça va environ les dimensions des normes pour un stade de basket.
4: Ah, ça répond quand même aux normes.
3: Hein? Oui. Ça va, quand même, c'est approche, si je peux le dire.
4: Il y a pas mal donc de mesures pour dire que voilà autant de mètres.
3: Oui, pour la longueur,
4: oui.
3: On a 35 mètres.
4: Mm-hmm.
3: Et pour la largeur, on a au moins 15 mètres.
4: Ah.
3: Oui.
4: Ah, tu sais, mais pour l'ouga la Kiswahili. Quand on a des cas, ils ont tenu un stade de basket, c'est qu'on a MLA, c'est qu'on a déjà un coup. Tu as vu comme un bilan de Sikugan?
3: Kazi, il y a une affaire, il y a amélioration, il y a stade, il y a basket, il y a Kambali, il y a une semaine, il y a tout qu'on a. Tuko na tumeanza matravaux zetu. 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
3: 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Ça serait déjà bon. Vie ka amélioration à ta quoi comme quoi Léo
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0: moyen, mais aussi pour éliminer ma vite. 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
0: 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Peut-être ultérieurement, il n'est pas rendu moderne parce que le stade est vraiment moderne. Le stade est, disons ça, c'est même une norme. Les normes envoyées telles qu'on a dit s'il faut exécuter, mais s'il faut poursuivre facilement, on n'a pas juste à savoir. Il connaît le stade est moderne, mais quand même. 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

Bonsoir et bienvenue dans ce flash des formations. Mon bijou Georges Makio et à sa présentation sur la prise de sur la mise en onde de Dieu merci Ikaini. Les chrétiens de Boutempo ont communé ensemble à la paroisse Sainte-Croix de Kawiri. Ils célébraient le premier anniversaire de la béatification du bienheureux Floribert Bwanachui Binikositi, ce martyr qui s'est sacrifié pour l'intérêt général. Ce mercredi 8 juillet, dès les premières heures de la matinée, les fidèles vêtus de pagne à l'effigie de ce bienheureux fils de Goma ont pris l'assaut l'église paroissiale dans son homélie. Le père croisier Manuel Sikuli Timbia a exhorté l'assemblée à faire de Bwanachui un modèle à suivre. Un projet d'élevage de poissons en banc, un projet d'élevage de poissons à bac hors sol suscite de l'espoir parmi les populations riveraines du lac Édouard à Cavignonquet, à chefferie de Bachou dans les territoires de Bénin. Lancé le 28 mai 2026, à l'initiative du ministre de l'Agriculture et Sécurité Alimentaire, Muhindo Nzangi Butondo, ce projet vise à contribuer à la lutte contre l'insécurité alimentaire dès la fin de l'année 2026. Ce projet arrive dans un contexte marqué par la diminution des ressources halieutiques, notamment en raison du manque des réglementations de la pêche sous le lac Édouard côté et congolais. L'IFCTCL prévoit un budget de $155,000 pour la saison qui commence. Les membres et fanatiques de l'équipe l'ont estimé à travers une assemblée générale ordinaire que l'équipe a tenue ce mercredi 8 juillet 2026 dans un des espaces du bureau communal de Moussoussa. Cette équipe évoluant en Ligue 2 du championnat national de la RDC compte recruter des nouveaux joueurs et un nouvel entraîneur pour atteindre ses objectifs par lesquels monter en Ligue 1. Grâce à Chia Ikomia, secrétaire du club évoluant à Katoa, l'a dit dans un entretien avec la presse à l'issue de cette assemblée générale. C'est tout pour ce flash des formations. Merci de l'avoir attentivement écouté. Le programme se poursuit car d'ici quelques poignées de minutes, Kaini Demessi va aussi nous proposer quelques publicités avant l'escoutisme à travers le monde, l'escoutisme catholique de 17h15 à 17h45, de 17h45 à 18h. Ça sera notre série maintenant des troisième tranche de nos publicités. De 18h à 19h, ça sera notre série des journaux parlés en langue swahili, kinandé et français. Bonjour, je vous souhaite une excellente soirée accompagnée de ce programme. Au revoir.

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0: Mesdames, messieurs, bonsoir, merci d'écouter votre radio ce soir. Nous sommes mercredi 8 juillet 2026. Le temps de ces informations, parler en français, on vous parle bientôt de la célébration eucharistique en mémoire de bienheureux Floribert Bonnatchoui, la célébration de ce mercredi à Goma et à Boutembo. Cela a vécu, les chrétiens ont été en prière en mémoire de ce bienheureux qui est congolais de République démocratique du Congo. On va aussi vous passer cette sensibilisation qui vient de l'ouest du territoire de Lubero, l'enregistrement des enfants recommandé par les autorités locales parce que les enfants ont droit à leur nationalité. Voilà tout pour les titres. Une célébration eucharistique en mémoire de bienheureux Floribert Bonnatchoui a eu lieu ce mercredi 8 juillet 2026 à Goma, au Nord Kivu. La journée marquait à la fois le premier anniversaire de la béatification, l'an 1 donc de l'érection de son sanctuaire, également du 19e anniversaire de son martyr. Cet événement a rassemblé plusieurs centaines de fidèles venus de différents coins, dont les pèlerins de la province ecclésiastique de Bukavu, désireux de s'associer à cet hommage solennel et de manifester leur dévotion. La messe a été présidée par l'évêque du diocèse de Goma, Mgr Willingumbi Ngengele, entouré pour l'occasion de l'évêque émérite du même diocèse, Mgr Théophile Kaboy, et d'autres serviteurs des dieux. L'homélie prononcée par l'ordinaire de celui-là s'est articulée autour du parcours inspirant du bienheureux Floribert Bonnatchoui Binko Siti. Mgr Willingumbi a rappelé que la sainteté n'est pas un concept abstrait, mais un idéal accessible au cœur de la vie quotidienne. Il a directement interpellé la conscience des croyants face aux dérives matérialistes et aux compromissions de l'époque en cours, insistant sur le fait que chercher à sauver sa vie pour soi-même conduit inévitablement à la perdre. Mgr Willingumbi Ngengele a posé des questions percutantes sur le comportement de chacun face à l'argent et à la corruption, évoquant le regard de la société sur ceux qui choisissent de rester intègres au risque de passer pour des marginaux ou de mourir pauvres. Il a fustigé des mots qui rongent le tissu social et fonctionnel, surtout en République démocratique du Congo. Cet article de 3 minutes à retrouver sur les www.radiomoto.net. Et dans la ville de Boutembo, les chrétiens de Boutembo donc ont communié ensemble à la paroisse Sainte-Croix de Chabouiri pour célébrer le premier anniversaire de béatification de Floribert Bonnatchoui. Ce mercredi, dès les premières heures du matin, les fidèles vêtus des pagnes à l'effigie de ce bienheureux fils de Goma ont pris d'assaut l'église de la paroisse de Chabouiri. Dans son homélie, le père croisier Emmanuel Sikulitimbia, célébrant de la messe du jour, a exhorté l'assemblée à prendre Bonnatchoui pour modèle à suivre.
1: L'église du Congo célèbre le bienheureux Floribert Bonnatchoui. C'est le bienheureux qu'il nous faut et qu'il nous fallait à des heures ou à des jours ou à des années comme ce que nous vivons aujourd'hui. Le message que nous pouvons adresser à ceux qui peuvent nous écouter, c'est d'imiter les qualités admirables de Bonnatchoui, qui a été inspiré de force à refuser la corruption en vue de sauver des vies.
0: Et voilà, en vue de sauver des vies, voilà ce qui a vécu à Chabouiri. Et pour immortaliser la mémoire de Floribert, les chrétiens ont visité les orphelins du centre Tout est grâce de la procure, une chrétienne de Chabouiri qui était parmi les bienfaiteurs. s'est exprimé ici devant d'animo aussi.
2: À cette grande journée de commémoration du bien-aimé Floribert Bonnatu Binkosite, qui a encadré les enfants et les jeunes, nous avons accompli des actes de charité avec les enfants orphelins de la procure chez toutes grâces et au suivi l'exemple qui nous a laissé de ce vivant.
0: Autre nouvelle, une session de mise à niveau des formateurs appelés à encadrer des futurs élèves policiers a été lancée mardi 7 juillet 2026 à Kisangani dans la province de la Tchopo. La cérémonie d'ouverture a été présidée par le directeur général adjoint des écoles et de la formation de la police nationale congolaise, le commissaire divisionnaire Mugabo François. À cette occasion, il a transmis aux participants le message du commissaire général de PNC, Benjamin Alongombongni, qui a rappelé l'interdiction stricte de tout traitement inhumain à l'égard des élèves policiers durant leur formation. Un projet d'élevage de poissons en bac hors sol suscite de l'espoir parmi la population riveraine du lac Édouard à Cavignongue en chefferie des Bachou, dans les territoires de Beni, là-bas où a été héritier Ndunda, lancé le 28 mai 2026 à l'initiative du ministre d'Agriculture, Sécurité alimentaire, Muindo Nzangibutondo. Ce projet vise à contribuer à la lutte contre l'insécurité alimentaire dès la fin de l'année 2026. Ce projet arrive dans un contexte marqué par la diminution des ressources halieutique, notamment en raison du manque de réglementation de la pêche sur le lac Édouard du côté de la RDC. Voici les détails.
3: Sur les sites, au bord du lac Édouard, 5 bacs hors sol abritent déjà environ 5000 poissons. Le suivi technique est assuré par Paloukouvia Vanemo, diplômé de bac 3 en aquaculture.
4: Ici, nous avons déjà au moins 5000 poissons. L'objectif est d'élever le poisson à Cavignongue ici, c'est pour sauver la sécurité alimentaire. La population riveraine est habituée à consommer du poisson. Alors, comme il y a déjà carence dans le lac Édouard, c'est pour cela que son Excellence a trouvé mieux qu'on puisse commencer la pisciculture à Cavignongue pour sauver. Pour ravitailler ici, nous sommes en collaboration avec nous, les femmes à Kayanza. C'est là où on produit les alevins et on nous les amène ici à Cavignongue. À part Kayanza, on s'approvisionne à Kampala.
3: Selon ce technicien, le projet évolue de manière satisfaisante malgré quelques difficultés, notamment les contraintes de déplacement sur les lacs Édouard qui retardent parfois l'approvisionnement et certaines activités techniques. Paloukouvia Vanemo invite la population à soutenir cette initiative par la prière afin qu'elle atteigne pleinement ses objectifs. Après un peu plus de mois de mise en œuvre, le responsable du projet se montre optimiste quant à son évolution et son impact futur sur la production piscicole dans la région.
0: La société civile du secteur des Bapere encourage les habitants de Mangorodjipa à remplir leurs devoirs vis-à-vis de leur nouveau-né, c'est en les enregistrant à l'état civil. Kakule Kaini Samuel, acteur de ces structures citoyennes, s'est confié à notre son là-bas ce mardi 7 juillet pour rappeler l'importance des actes de naissance pour les enfants. Kakule Kaini, président des forces civiles des Bapere, dit avoir constaté que malgré que l'inscription à l'état civil est gratuite, certains parents hésitent de faire ce devoir civique. Pourtant, cela est important pour l'enfant car il permet de lui donner la nationalité. Voilà cette conscientisation qu'il a donnée au micro de Augustin Cassia, ici dans les propos choisis par Joël Mwenge.
5: Une fois on a mis au monde, on amène bien sûr la foi directement à l'état civil pour que cet enfant soit enregistré et soit connu bien sûr, parce qu'il y a un danger. Vous pouvez mettre au monde aujourd'hui et demain sans enregistrer ses enfants. Quand il y aura peut-être des enquêtes, on ne sait pas si quel jour on peut mener des enquêtes, reconnaître bien sûr les enfants congolais. Parce que tous ces rapports montent jusqu'au niveau national et là, au partir de ça, on connaît que nous avons autant d'enfants. Et pourtant, dans les villages, il y a des enfants. enfants qui ne sont pas enregistrés. C'est pourquoi nous appelons les parents à chaque fois avoir cette culture d'amener les enfants à l'état civil pour leur enregistrement, parce que l'enregistrement est gratuit. Et autre élément, nous appelons directement le gouvernement provincial peut nous aider à faire sortir un jugement supplétif pour que nous puissions récupérer même des enfants qui sont en âge scolaire, ça passait même à l'enregistrement de l'état civil, parce que ça, c'est un danger.
0: Et de leur côté, les habitants de Kambaoumbou, né à chef-lieu du groupement Bapakombe dans le même secteur des Bapéré, ont, quant à eux, compris le bien fondé de l'enregistrement des enfants à l'état civil. Ils s'inscrivent des gens, même si le pourcentage est dégradant. On va donc suivre la question avec le correspondant de cette partie du territoire de Lubero. Et nous allons en Rutshuru pour rejoindre Faustin Taouité qui nous parle de la famine qui se profile à l'horizon à Nyamilima et Buramba, une quarantaine de kilomètres de Kiwanja, sur toute la route de Ishasha. Les habitants décrivent la prédation de leur culture par des éléphants du parc national des Virunga depuis plusieurs semaines. Débordés par la situation, les habitants s'en remettent aux responsables de ces terres protégées pour éviter le pire.
6: Les éléphants détruisent nos cultures. Nous travaillons nos champs, mais nous trouvons des cultures piétinées, d'autres dévorées. Nous ne savons que dire, qu'il s'agisse de maïs ou du soja. Si c'est l'haricot sec, il les piétine contre le sol. Comme on peut l'entendre dans ce cri de détresse de cet habitant, les éléphants ne laissent aucune plante debout à leur passage dans des champs de paysans situés à Bissoso, Nyamuragiza ou encore à Binza, à l'ouest de la cité de Nyamilima. Selon des habitants, c'est pachyderme dévore des plantes de haricots, de maïs et de soja. Ils piétinent même les plantes qui échappent à leurs trempes. Cette situation prive aux habitants de Nyamilima et de Buramba les moyens de survie, explique cet autre habitant.
7: Toutes les cultures ont été ravagées. La plupart n'ont rien récolté. Seulement quelques personnes qui gardaient avec leur technique de feu pour chasser ces bêtes qui ont seulement récolté quelques moissons. Pour le moment, les habitants ne savent plus quoi faire. On ne sait plus comment on va payer les frais scolaires des enfants l'année prochaine, comment avoir la nourriture, comment on va garantir les soins au niveau des centres de santé, au niveau des hôpitaux.
6: Impuissants, ces habitants appellent les équipes de l'Institut congolais pour la conservation de la nature, ICCN, basé dans cette zone, à procéder au refoulement de ces animaux chaque fois qu'ils se dirigent vers les champs des paysans. Le problème, ce sont ces éléphants. Nous demandons qu'on nous aide à faire le refoulement lorsqu'ils sont au point d'entrer dans la chefferie. Qu'on les refoule pour qu'ils ne détruisent pas nos cultures. On les voit dévorer des plantes et piétiner d'autres. Et là où ils ont piétiné, il n'y a plus rien. Notez qu'entre 2019 et 2020, l'ICCN a construit une clôture électrique à la limite du parc autour de Nyamilima pour protéger les cultures de la prédation. Mais ces éléphants débordent cette clôture pour rentrer dans les champs des paysans cultivés. Cultivateur à passer par la rivière Rivet, explique-t-on à Nyamilima. Au Radio Motobutembo Beni de Pikiwanja, Faustin Taouité.
0: Et dans la partie de Beni, le premier patient guéri de la maladie à virus Ebola en zone de santé de Oïcha ne présente plus aucun risque de contamination. L'assurance a été donnée ce mercredi 8 juillet 2026 par la coordination de la réponse à Ebola au lendemain de la sortie de ce patient. C'était du centre des traitements Ebola. Le coordonnateur zonal appelle la population à accueillir ce survivant sans peur, sans rejet ni stigmatisation. Il invite également la communauté à renforcer sa collaboration avec les équipes de réponse afin de sauver davantage beaucoup de vies. C'est ce que nous raconte Sami Tita.
8: Au lendemain de la sortie du premier survivant d'Ebola, zone de santé d'Oïcha, les équipes de la riposte veulent rassurer la population. Les coordonnateurs zonal, le docteur Kassere Kanzala Isaïe, affirment que ces patients est totalement guéri après avoir obtenu deux résultats négatifs au laboratoire. Selon lui, il ne représente plus aucun danger pour son entourage et doit être accueilli comme tout autre membre de la communauté.
9: Ce malade, il est totalement guéri parce qu'il a été examiné, testé deux fois à l'intervalle de morte en 2 heures. On a trouvé qu'il n'y a plus de virus d'Ebola dans son sang. C'est que c'est un malade qui n'est plus contagé. Et donc, il doit vivre comme tout le monde. Il doit jouir à tous ses droits comme tout le monde. Il doit vaquer à ses occupations comme tout le monde. Et il ne doit pas faire un sujet de stigmatisation dans la communauté. Il ne faut pas avoir peur de lui. Il ne faut pas vraiment chercher à les traumatiser psychologiquement, à l'indexant.
8: Pour les équipes de Riposte, cette première guérison constitue également un message d'espoir. Le coordonnateur zonal rappelle qu'Ebola peut être vaincu. Il insiste toutefois sur l'importance d'une prise en charge précoce afin d'augmenter les chances de guérison.
9: Ebola n'est pas une fatalité. Si vous tombez malade, il y a encore une possibilité de guérir. Il y a une possibilité de guérir et la preuve, c'est notre malade là que nous avons sorti. Et au même moment, et dire à la population que si vous trouvez un malade, c'est ce mieux de venir se présenter à l'hôpital à temps. Parce que plus on se présente à temps, on a la chance d'être soigné et de guérir.
8: Le docteur Nzala Ezaï met l'accent sur l'importance de la collaboration entre les familles et les équipes de riposte. Il estime que l'absence de la résistance a largement contribué à la guérison de ses premiers patients.
9: Sur le personnel soignant, on peut soigner ses malades dans un esprit calme qui est sain. C'était parce que la famille était collaborante. Elle était flexible et c'est grâce à cela que nous avons abouti à ces résultats-là. Donc la résistance ne nous aide à rien. Plus vous résistez, là vous donnez maintenant place à la maladie de nous envahir. Cette maladie n'aime pas la résistance.
8: Pour rappel, le premier survivant d'Ebola en zone de santé d'Oicha est sorti du centre de traitement Ebola mardi dernier après plus de 20 jours de prise en charge. Selon les dernières données sanitaires, la zone de santé d'Oicha a déjà enregistré 3 cas confirmés, dont 2 décès et un patient guéri.
0: Sami Kita, un de nos correspondants dans la région de Beni. Vous pouvez trouver ce dossier sur notre www.radiomoto.net avec tous les sujets de l'Église et de votre communauté et d'e-sport, comme d'ailleurs on en parle bientôt. Voici d'ailleurs le FC Étincelle qui prévoit un budget de 155 000 $ américains. Pour la saison qui commence, les membres et fanatiques de l'équipe l'ont estimé à travers une assemblée générale ordinaire de l'équipe. L'assemblée qui a été tenue mercredi aujourd'hui dans un espace du bureau communal de Moussoussa. L'équipe évoluant en Ligue 2 du championnat national de RDC compte recruter des nouveaux joueurs et un nouvel entraîneur pour atteindre les objectifs pour monter en Ligue 1. Grâce à Cheikho Mia, secrétaire du club évoluant à Katoa, l'a dit à Jessie Kiomboué. Ici, on l'écoute.
10: Je veux dire à tout le monde de se contenter de ce budget. Tout le monde qui doit contribuer, qui peut nous aider. Premièrement, les fanatiques, puisque le club appartient aux fans. Nous, comité sportif, nous venons pour l'appui. Et je sais en tout cas, pour la saison qui vient, notre souci est que ce budget, en tout cas, soit réalisé même plus que 90%. À ce qui concerne cette saison qui commence, premièrement, nous devons recruter les joueurs. Puisque notre ossature maintenant, les joueurs que nous avons un effectif de 16 joueurs. Ça, c'est un avantage. Sur ces joueurs-là, nous allons ajouter d'autres joueurs. Nous allons recruter aussi un coach, un entraîneur qui doit renforcer la morale, la technicité et le mental de nos joueurs que nous aurons pour la saison qui vient.
0: Et voilà, c'est terminé pour ce soir, mesdames, messieurs. Merci d'avoir suivi. Ne ratez pas le rendez-vous de 21h. Il y a beaucoup d'autres infos qui vont venir. On va notamment vous parler de ces voyages qui continuent de Nangolu Coach, cette agence de transport et des communications qui réalise bien les services en faveur de ceux qui voyagent pour Bunia et Kisangani. Salut là-bas à La Chopo sur 102 FM. Vous nous écoutez. Et sur les www.radiomoto.net.
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14: Mesdames, mesdemoiselles et messieurs, bienvenue à l'écoute de notre carnet de communiqués.

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Programme de samhani la chorale Sancta Trinitas de Vulema à la profonde douleur d'annoncer à tous ses membres aux amis et connaissances la mort de leur membre Kavira Asiwa des Anges, chantre de la deuxième voix. Mort survenu à Goma l'après-midi du dimanche 5 juillet 2026, où elle était admise aux soins. Que cette triste nouvelle parvienne à M. l'abbé Mate, curé et aumônier des chantres de la paroisse Sekizito de Vulema, à M. l'abbé Moïse Biaumba, fondateur de la chorale Sancta Trinitas à Kabasha, à M. l'abbé Jacques Katutulo, maître des chants à Lubango, à M. l'abbé Loge Mastaki, maître des chants à Bikara, à M. l'abbé Roger Mapendano, conseiller à Rwanda, à M. l'abbé Jean-Paul Siriasi, conseiller à Viore. On reverra Père Hubert Delosti, conseiller à Kiabouiri. On reverra Père Moïse Abindu, conseiller à la coordination des chorales francophones de la paroisse Sekizito de Vulema, à tous les parents des chantres de la chorale Sancta Trinitas, à la chorale Sainte Elisabeth de la Trinité de Kiabouiri, à la chorale Sainte Trinité de la paroisse de Liambu, à la chorale Sainte Trinité de la paroisse de Utahira à Kiribata, à tous les amis du groupe Famille Trinité, tous les membres d'honneur et amis de la chorale Sancta Trinitas. Voici le programme. Mercredi 8 juillet 2026 à 16h, Vêpres à la maison, non loin de la salle du royaume des témoins de Jéhovah à Kitulou. À partir de 19h, veillée mortuaire à la même place. Jeudi 9 juillet 2026 à 7h30, ça sera la levée du corps à la morgue de Matanda. 9h, début de la messe de Requiem au secteur Kitulou. 11h juste, départ pour inhumation à Kitoa Komba. 13h, retour au domicile pour le bain de consolation. Pour la chorale, Maombi Kabakwa Kasereka, maître des chants. Oulambire, Mami, la présidente, ont signé ce communiqué, annonçant le décès de leur membre, Kavira Asiwa des Anges et chantre de la deuxième voix. 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
3: L'orthographe du français est un casse-tête, non seulement pour nos élèves et étudiants, mais aussi pour les adultes. Et nous vous informons qu'il n'y a pas de réponse miracle à ces fléaux, mais le conseil suivant peut vous aider. Tenez, quand nous recevons une lettre ou quand nous lisons un écrit contenant des fautes d'orthographe, nous nous manquons de l'expéditeur et du rédacteur. En tout cas, nous nous irritons. Et le degré de notre irritation est proportionnel à l'identité de notre correspondant ou notre rédacteur. C'est une attitude fort répandue parmi les gens qui connaissent l'orthographe. C'est vrai, pouvoir juger ainsi autrui donne facilement le sentiment de faire partie d'une élite. La notion de personne cultivée n'a pas encore bien pris racine. Une personne cultivée, c'est aussi celle qui connaît son orthographe, ou tout au moins celle qui hésite et qui peut consulter le dictionnaire ou un ami qui fait autorité. Faire des fautes d'orthographe, c'est donc s'exposer à la moquerie, mais c'est courir aussi des risques plus graves. Dans certaines entreprises, nous sommes souvent indulgents pour des petits employés qui ont à écrire des factures ou autres petits documents à l'intention des clients. Les fautes au pluriel nous font toujours simplement sourire à retirer avec accent sur le « et » final. Tu peux manger avec un « t » sur « peu » et un accent sur le « e » de manger. Achat radio, achat santé final et un « t » que l'on va plutôt placer à la fin de radio, etc. C'est vrai, ces fautes d'orthographe n'empêchent pas la compréhension du message. Mais nous ne tolérons pas qu'une dactylo ou mieux une informaticienne fasse fréquemment des fautes dans les écrits que nous lui proposons à écrire ou à saisir. L'ordinateur, heureusement, signale les fausses orthographes. Et puis, ces fautes disqualifient l'informaticienne aux yeux de ses clients, aux yeux de son chef et de ses collègues. Vous comprenez, cher locuteur respectueux de notre langue, que dans certains métiers, on n'a pas le droit de faire des fautes d'orthographe. Et d'ailleurs, quel que soit le métier que l'on exerce, on est un jour ou l'autre défavorablement jugé si l'on fait des fautes d'orthographe. On peut toujours se moquer et disqualifier ses propos d'anachronique si l'on s'en tient à l'importance sociale de l'orthographe qui va diminuant actuellement en même temps que l'écrit aujourd'hui cède peu à peu la place à d'autres moyens de communication. Que l'on songe simplement à l'usage que l'on fait aujourd'hui du téléphone. Si notre jeunesse continue à exploiter aveuglément et sans critique cette pratique des SMS, elle ne pourra jamais goûter les joies de la bonne orthographe et demain, nous aurons affaire à des intellectuels simples et scolarisés, incapables d'un manuscrit acceptable. Synthétique et précise, cette émission s'adresse à vous tous qui voulez affiner votre maniement du français. Courage !